a-t-il vécu? Comment il est mort? Ça vous a plu, hein? Vous en demandez encore?

0: loyal, honnête et droit.
1: Il faut croire que c'est la société qui m'a défié.